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Bonjour, le résumé des informations pour ce mercredi 16 septembre. Le ministère de la Jeunesse et des Sports renforce ses efforts pour détecter et développer les talents sportifs à travers le pays. La ministre Calcibel l'a indiqué hier matin à l'Assemblée nationale. Elle répondait à une question du député de Belley, Trevor Lewis, sur les mesures mises en place pour identifier les jeunes talents. Selon la ministre, la détection peut se faire dans les écoles, les districts, les clubs sportifs et lors des compétitions interscolaires. Les jeunes athlètes prometteurs sont également encouragés à intégrer le High Level Scheme, notamment dans les districts qui ne disposent pas de clubs sportifs. Le ministère travaille aussi avec les clubs existants pour accompagner les jeunes qui souhaitent se développer dans le sport. Eden Bleu apporte son soutien à la 5e édition du prix du bénévolat du CEPS. L'engagement a été officialisé lors de la signature d'un accord avec la Citizens Engagement Platform Seychelles, le CEPS. L'accord a été signé par la présidente du conseil d'administration du CEPS,

0: Docteur Odile Docomarmont est le directeur général de Eden Bleu, Manuel Policarpo. La cérémonie s'est tenue à Eden Bleu en présence de plusieurs représentants du CEPS. Lancé en 2016, le prix du bénévolat est organisé tous les deux ans. Docteur Odile Docomarmont a rappelé qu'Eden Bleu avait déjà soutenu une précédente édition. Cette année, le CEPS introduit également un prix du public permettant aux citoyens de récompenser un bénévole qui a eu un impact important au niveau local ou national. À l'étranger, l'Arabie Saoudite a annoncé avoir intercepté et détruit un drone lancé par les rebelles houthis du Yémen en direction de la Mecque. Les autorités saoudiennes ont indiqué que le drone avait été abattu avant de pénétrer dans l'espace aérien restreint entourant la ville sainte. Le porte-parole de la coalition saoudienne, Turki al-Maliki, a condamné l'incident, affirmant que la sécurité de la Mecque et des autres lieux saints de l'islam constituait une ligne rouge. Les outils ont nié avoir visé la Mecque ou d'autres lieux saints, assurant qu'ils ne représentaient aucune menace pour ces sites. Cet incident survient alors que les tensions entre l'Arabie saoudite et les outils continuent de s'aggraver. L'Arabie saoudite a suspendu les chargements de pétrole au port de Yanbu à la suite de récentes attaques de drones houthis, tandis que le secrétaire américain à l'énergie, Chris Wright, a déclaré s'attendre à une reprise des opérations de l'oléoduc Est-Ouest d'ici quelques jours. Parallèlement, le ministre iranien des Affaires étrangères, Abbas Araghchi, se trouve en Chine pour des entretiens avec son homologue chinois, Wang Yi, alors que Pékin cherche à jouer les médiateurs pour mettre fin au conflit. Les outils affirment que la navigation reste sûre dans le détroit de Bab al-Mandeb et accusent l'Arabie saoudite d'introduire la communauté internationale en erreur concernant la sécurité de cette voie maritime. Le président sud-africain Cyril Ramaphosa a promis que tout serait mis en œuvre pour retrouver les responsables de la mort de cette femme à Kempton Park et dans ses environs au nord-est de Johannesburg. Un nouveau corps a été découvert hier, portant à 7 le nombre de femmes décédées dans la région au cours des deux derniers mois. Selon la police, la plupart des victimes ont été retrouvées partiellement ou entièrement dévêtues. Le président Ramaphosa a déclaré que ces meurtres suscitaient la peur au sein des communautés, en particulier chez les femmes. À ce stade, la police n'attribue pas ces décès à un tueur en série. Elle cherche à déterminer si un groupe d'individus pourrait en être responsable. Une personne a été arrêtée en lien avec la découverte du premier corps et demeure en garde à vue. À ce jour, seules 2 des 7 femmes ont été identifiées. Ainsi termine ce flash. Merci de l'avoir suivi. Passez une journée agréable.
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4: Bonsoir à toutes et à tous, vous êtes bien sûr Paradise FM, l'horloge tourne, la nuit s'installe et comme chaque semaine, c'est l'heure de faire voyager vos oreilles avec votre rendez-vous hebdomadaire Musica de la Noche. Pendant les 60 premières minutes, nous coupons les ponts avec le reste du monde pour nous plonger dans un univers sonore unique. Et ce soir, notre capsule temporelle prend la direction de la Colombie, mais loin, très loin des sentiers battus. Ce soir, nous embarquons pour un voyage musical d'exception de 120 minutes. Pour les 60 premières minutes, nous allons dédier à l'univers captivant, sensuel et profondément vibrant d'une artiste complète, la talentueuse, l'excellentissime Juliana Velasquez. Des mélodies envoûtantes de ses débuts jusqu'à ses morceaux les plus récents, nous allons explorer toutes les facettes de sa musique, entre douceur acoustique, rythme chaleureux et texte à fleur de peau. Que vous soyez fan de la première heure ou que vous découvriez son talent ce soir, préparez-vous à une immersion totale dans sa discographie. Musica de la Noche, c'est maintenant et ça commence tout de suite avec le premier titre de Juliana Velasquez sur Paradise FM. Et oui, ce morceau aborde la colère, la déception amoureuse et le processus de guérison après une rupture. En français, El Achantado se traduit littéralement par le péno, l'intimidé ou l'abattu, d'après l'expression populaire colombienne.

0: Jonathan Agatin avec vous sur Paradise FM pour Musica de la Noche. Porque si te cuidas et La Guapa, ces deux chansons explorent toutes deux l'intimité sentimentale, la vulnérabilité et la réaffirmation de soi. Porque si te cuidas, ce morceau aborde le désir d'engagement, le doute et l'espoir d'une présence durable. Il décrit ce moment suspendu où l'on s'ouvre à l'autre en lui demandant de rester malgré les incertitudes. Et juste après, ce sera La Guapa. Et oui, une chanson rythmée par des sonorités latines chaleureuses. Cette chanson met à l'honneur l'assurance, la résilience féminine et la fierté de reprendre confiance en soi après une déception amoureuse. Bonne soirée musicale à toutes et à tous. 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

0: Un bel hommage à l'artiste colombienne Juliana Velasquez pour ce rendez-vous sur Paradise FM. Et ces deux morceaux créent un bel enchaînement pour cette heure spéciale de Musica de la Noche. Voici Bienvenidos a la Pista, bienvenue sur la piste de danse, un titre énergique et festif qui invite à lâcher prise, à investir la piste de danse et à laisser les soucis derrière soi. Et juste après, ce sera un morceau plus affirmé et libérateur, axé sur la résilience, l'acceptation de son passé et la fierté d'avancer sans regret.
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0: Sin medir distancias, sans mesurer la distance. C'est une reprise d'un grand classique du vallenato colombien, rendu célèbre par Diomedes Diaz. Juliana y apporte une touche pop contemporaine, tout en conservant la charge émotionnelle de l'œuvre originale. Ce morceau raconte le besoin de partir loin sans regarder en arrière, pour tenter de guérir d'un amour dévastateur dont les blessures tardent à se refermer. Et juste après, Si bailamos, oui, cette chanson qui pose une invitation à lâcher prise, à braver la peur de l'engagement et à condenser toute une vie d'amour dans l'instant présent d'une danse.
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Un grand coucou à celles et ceux qui bossent en ce moment. Merci de bosser dans la joie et dans la bonne humeur avec Paradise FM. Corazón en crisis. Cœur en crise ou cœur en détresse. Juliana Velasquez y décrit ce moment de bascule où la douleur d'une déception devient trop lourde à porter, plongeant le cœur dans un état d'urgence. Ce titre exprime avec intensité le besoin de laisser sortir sa souffrance pour pouvoir enfin se reconstruire. Corazón en crisis. Cœur en crise sur Paradise FM.

Deux titres particulièrement intimes au cœur du répertoire de Juliana Velasquez, naviguant entre cicatrisation émotionnelle et quête d'identité à travers la métaphore de la couture, Recous-moi. Cette chanson exprime la souffrance accumulée après une rupture et la quête de douceur pour réassembler les morceaux d'une âme brisée. Et dans quelques minutes, ce sera le titre Juliana de la chanteuse Juliana Velasquez. Elle y aborde son parcours, la pression de la notoriété, ses doutes et la nécessité de s'accorder de l'amour et de la bienveillance.

Juliana Velasquez à l'honneur sur Paradise FM ce soir dans l'émission Musica de la Noche. Voici deux magnifiques morceaux empreints de nostalgie et de maturité émotionnelle pour prolonger cette séquence latine sur Paradise FM. Ce titre décrit la façon dont l'esprit capture chaque instant, chaque regard et chaque geste d'une personne aimée. Comme une photographie indélébile, même après la séparation, ces clichés mentaux restent intacts pour préserver le souvenir de ce qui a été vécu. Voici Memoria Fotografica et juste après, Si quieres marcharte. Si tu veux partir, l'acceptation du départ, le respect de soi et la dignité face à la rupture.

Ça, c'est un autre titre que je vous propose sur Paradise FM ce soir de Juliana Velasquez, centré sur la métaphore de la reconnaissance et de l'espoir.

0: Ce sont deux titres, ce sont deux prochains titres que vous allez écouter sur Paradise FM. Ce sont des titres poignants de Juliana Velasquez, axés sur l'équilibre émotionnel et la capacité de savoir se protéger avant de sombrer. À travers la métaphore du funambule avançant sur une corde raide, Juliana illustre la peur et le vertige d'aimer dans une relation incertaine. C'est l'état suspendu entre la crainte de la chute et l'espoir d'atteindre l'autre rive. Cuerda Floja, fil de fer. Et la deuxième chanson, ce sera A Tiempo qui met en valeur la force de poser des limites et de quitter une situation douloureuse avant que le cœur ne soit définitivement brisé.
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0: Yannocento Frio marque une étape clé de libération et de réchauffement émotionnel dans le répertoire de Juliana Velasquez. Yannocento Frio, je n'ai plus froid. On se retrouve dans quelques instants pour la deuxième partie de Musica de la Noche avec Gustavo Lima.
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2: Oui, pour cette deuxième partie d'émission, chers amis, bienvenue à vous, c'est Musica de la Noche. Voici la voix chaude et envoûtante de Gustavo Lima, et qui a tout pour faire vibrer les auditeurs, surtout les auditrices, jusqu'à la dernière minute ce soir. Et oui, c'est notre sertanejo brésilien sur votre radio Paradise FM. Et on va écouter le titre Desejo Imortal. C'est une adaptation en portugais du célèbre tube pop-rock It Must Have Been Love du groupe Roxette. Voici Gustavo Lima sur votre radio.
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Gustavo Lima, c'est l'une des plus grandes stars de la musique brésilienne contemporaine, véritable icône du genre sertanejo. Né Nivaldo Batista Lima en 1989 dans l'état de Minas Gerais, il apprend la musique en autodidacte dès son enfance avant de devenir un phénomène musical. Le sertanejo universitario, c'est un style très populaire au Brésil, mêlant country traditionnel, pop et rythme festif ou romantique. Voici Dez na Mente, 10 en tout.

0: Dolce Mio, c'est une balade romantique emblématique du répertoire Sertanejo de Gustavo Lima. C'est la fascination amoureuse, le désir passionné et l'envoûtement sentimental.
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2: voici Goiânia. Deux titres phares de Gustavo Lima qui illustrent parfaitement le contraste entre la mélancolie des regrets et l'énergie romantique du Sertanejo. Oui, ça c'est la nostalgie, le regret et le sentiment d'avoir laissé filer l'amour. Ça s'appelle Retrovisor. Et la chanson, juste après, Vagabundo, avec la vie nocturne, l'esprit libre et la capitulation amoureuse. Le terme Vagabundo incarne cet esprit bohème et fêtard qui prétend ne s'attacher à personne.
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0: Gustavo Lima à l'honneur jusqu'à la fin de cette émission ici sur Paradise FM. C'est Musica de la Noche. Pour les deux prochaines chansons, ce sont deux titres très intenses de Gustavo Lima qui explore les blessures sentimentales et la marque indélébile laissée par un amour passé. Voici Bala Alojada, la douleur persistante, le souvenir incrusté et la blessure affective.
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0: Et la prochaine chanson, ce sera Saudade, le manque viscéral, la nostalgie et le vide de l'absence. Emblème du genre sertanejo, ce titre tourne autour du concept brésilien de la saudade, cette mélancolie profonde pour une personne aimée.

post-rupture et la mélancolie. Ce titre exprime la douleur brute causée par l'absence de l'être aimé. Et juste après, ce sera Mala et Portamala, valise et coffre, avec bien sûr la rupture définitive, le départ sans retour et la saturation émotionnelle.

Vous êtes toujours avec Jonathan Agathan sur Paradise FM. Merci de passer la soirée avec nous. Cette balade poignante exprime la certitude qu'il reste encore une étincelle d'amour malgré les fautes et la distance. C'est un appel sincère à ne pas abandonner une histoire vraie tant que le cœur continue de battre pour l'autre. Ainda tem amor, il reste encore de l'amour suivi de pelo bem da mina, la préservation de soi, la paix intérieure et la gestion du manque.

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1: Deux incontournables de Gustavo Limin pour poursuivre ce voyage au cœur du Sertanejo sur Paradise FM, explorant les dilemmes des amours modernes. Voici le titre « Mauvaise relation ». Et oui, relation compliquée, l'attraction irrésistible et la difficulté d'y mettre fin.

Peheng constitue le bouquet final idéal pour clôturer cette émission spéciale de 60 minutes. Oui, 60 dernières minutes consacrées, dédiées à Gustavo Lima sur votre radio. Et ce morceau, c'est la solidarité dans la galère. Le terme Peheng désigne en argot brésilien les moments de difficulté ou les vaches maigres. La chanson rend un hommage vibrant à l'amour authentique, celui d'une personne qui reste à vos côtés quand vous n'avez rien et que tout est compliqué. L'amour vrai contre le superficiel. Gustavo Lima rappelle que le succès et la richesse ne remplaceront jamais la loyauté de celle ou de celui qui a partagé les repas modestes et les galères dès le début. Les amis, sur ce, je vous souhaite une magnifique soirée à bord de Paradise FM. On va se retrouver la semaine prochaine pour un autre numéro de Musica de la Noche. Et demain, je serai des vôtres, demain soir sur Paradise FM pour votre émission Nostalgia avec les tubes des années 70 et des années 80. Gros bisous à toutes et à tous.

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